0: La population européenne et la nature qui nous entoure souffrent de plus en plus de pénuries d'eau causées par des décennies de mauvaise gestion de l'eau et de dégradation des écosystèmes d'eau douce. Les rivières et les zones humides s'assèchent et les eaux souterraines sont exploitées à un rythme insoutenable. Si la hausse des températures due au changement climatique se poursuit, les ressources en eau en Europe continueront assurément de s'épuiser. 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Dans cet épisode, observons de plus près les propositions de l'Union européenne pour une politique commune dans le domaine de l'eau. Dans l'Union européenne, une grande partie de la population et du territoire connaissent des problèmes en matière d'approvisionnement en eau. Selon l'Agence européenne pour l'environnement, en 2022, 34% de la population de l'Union européenne et 40% de son territoire ont été concernés par le problème de pénurie d'eau. Les pays du sud du continent comme Chypre, la Grèce, l'Italie, Malte, le Portugal et l'Espagne sont les plus touchés. Mais le phénomène se répand vers le nord et frappe désormais des régions où la sécurité en eau était autrefois garantie. Les causes sont multiples. Citons notamment la surexploitation de l'eau à des fins agricoles, la pollution, le vieillissement des infrastructures et l'intensification des effets du changement climatique qui entraîne des sécheresses plus fréquentes et plus sévères. Selon un récent rapport de l'Agence européenne pour l'environnement, seul un tiers environ des eaux de surface de l'Europe est en bonne santé. L'agriculture et la production d'électricité à partir du charbon sont des sources majeures de pollution de ces eaux. La rareté de l'eau a aussi de lourdes répercussions sur l'économie. Selon la Banque centrale européenne, les sécheresses pourraient provoquer une baisse de près de 15% de la production économique dans la zone euro, qui toucherait des secteurs tels que l'agriculture, l'industrie manufacturière et l'énergie. En réponse à cette crise qui ne cesse de s'intensifier, la Commission européenne a introduit un certain nombre de mesures. Le pilier de la politique hydrique de l'Union est la directive cadre sur l'eau. Le texte, approuvé en 2000, exige que les ressources en eau soient protégées et exploitées de manière durable. Pour atteindre les objectifs de la directive, les pays membres de l'Union européenne doivent mettre en œuvre des plans de gestion de districts hydrographiques et, dans les zones vulnérables, des plans de gestion des sécheresses. D'autres textes ont été adoptés pour promouvoir la réutilisation de l'eau dans l'agriculture et lutter contre les fuites dans les réseaux d'approvisionnement en eau. Mais des efforts encore plus importants sont nécessaires. L'Agence européenne pour l'environnement a émis plusieurs recommandations urgentes, comme la mise en œuvre plus stricte des directives existantes, des changements profonds dans les pratiques agricoles, une réduction de la pollution et la restauration des écosystèmes. La lutte contre la rareté de l'eau et la sécheresse figure également dans les priorités du Pacte vert pour l'Europe. C'est pourquoi elle fait aussi l'objet d'une attention particulière dans plusieurs grandes stratégies de l'Union pour le climat. L'Union fournit également un soutien financier à ses États membres et à d'autres acteurs clés pour faire face à la pénurie d'eau et aux sécheresses. Plus de 300 projets ont bénéficié d'un financement pour la recherche et l'innovation dans le cadre des programmes Horizon 2020 et Horizon Europe. Le Parlement européen joue un rôle déterminant dans la définition de la politique de l'eau. Les députés ont souligné qu'il était nécessaire d'adopter des stratégies globales pour faire face aux problèmes de rareté de l'eau. Ils réclament davantage d'investissements dans les infrastructures hydrauliques, une application plus stricte des règles environnementales et la promotion de solutions fondées sur la nature, telles que la restauration des zones humides. Dans un récent rapport, le Parlement a souligné l'importance de protéger les ressources en eau non seulement pour la santé publique et l'environnement, mais aussi pour la production d'énergie, l'agriculture et la sécurité alimentaire. Le Parlement insiste aussi pour que soit rapidement approuvé le règlement européen sur la restauration de la nature, qui vise à restaurer les écosystèmes dégradés, à aider les sols à retenir davantage d'eau et à réduire les risques d'inondation. Les députés européens ont également demandé des objectifs contraignants en matière d'efficacité hydrique pour tout type d'utilisation de l'eau. Ils estiment que l'Union européenne devrait prendre plus de mesures pour réduire la pollution causée par les produits chimiques, les produits pharmaceutiques, les bactéries résistantes aux antibiotiques, les microplastiques, les pesticides chimiques et les engrais. Notons que la gestion transfrontière de l'eau est aussi un point clé, puisque de nombreux cours d'eau et lacs européens s'étendent sur plusieurs pays. Renforcer notre résilience en matière d'eau passe par des efforts communs à l'échelle européenne. De plus, des investissements dans les infrastructures hydrauliques et les systèmes de surveillance intelligents sont essentiels pour contrôler la qualité et l'utilisation de l'eau en temps réel. Dans le cadre des discussions sur le prochain budget à long terme de l'Union européenne, les députés ont donc proposé de créer un fonds distinct pour aider les régions les plus menacées par le manque d'eau à mieux s'adapter et à se préparer aux pénuries. Faire face à la crise de l'eau nécessite une action collective. Les responsables politiques doivent donner la priorité à une gestion de l'eau durable et veiller au respect de la législation, tandis que l'industrie doit investir dans des technologies économes en eau et prendre des mesures pour réduire la pollution. Mais nous-mêmes pouvons aussi modifier nos habitudes pour économiser l'eau au quotidien et soutenir les initiatives dans le domaine. En parallèle des efforts du Parlement européen pour préserver nos précieuses ressources en eau, il est essentiel que chacun de nous apporte sa pierre à l'édifice. 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